0: bonjour, la France 158 Mike Yolo. France 158 Mike Yolo, pour le moment, allez-y.
1: Montréal, bien bonjour, la France 338 Lourdes, au niveau 380.
0: France 338 Lourdes, pour le moment, allez-y.
2: Bonjour, France 404 Echo, reporteur, niveau 340.
0: La France 24 Echo, l'eau, ça prend la

0: bonjour, arrivez-moi 555 avec votre arrivée 2-0.
1: Minuit 555, centre de morale manger, montez niveau de vol 2-9-0.
0: Et remonte 2-9-0, arrête 555, ok.

0: 3377, niveau 340.
1: 4937, temps de Montréal, bien reçu, bonjour.
2: La Montreal Center, Mexico 006, heavy, flight level 360.
1: Mexico 006, heavy, Montréal Center, roger, good afternoon.

0: 147 Alpha, pardon, Montréal. Contactez Montréal maintenant sur 1-2-7-8-7. Au revoir.
1: 2787 for Toronto 377 Alpha.
0: Roger, get it.

0: Air Force 029 Tour, bonjour. Stable niveau 4-10.
1: La France 029 Tour, changement d'air pour toi.

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0: Ménouette 7P2 et donnez votre 3 8 0.
1: Ménouette 7P2,
0: roger. C'est tout le vol pour la prochaine vol, c'est 15 minutes.

0: Et le 38-2 pour la direction du vol, c'est 30 degrés de vol 3-6-0.
1: On descend pour 3-6-0, il y a 7-6-0.